Vous écoutez Chérie FM et la pépite pointe le bout de son nez. C'est une pépite pétillante, celle d'une artiste qui a marqué les années 2000 avec sa petite bouille trop mignonne, Christina Milian avec Hey Hem to Pee Hem. Le clip est lui aussi hyper chou, une jeune fille qui fait le mur pour aller s'amuser toute la nuit et elle nous fait des chorégraphies de dingue. Et quand on voit à quel point c'est une showgirl, on ne peut pas s'empêcher de penser à son mari, Matt Pokora, lui aussi un véritable showman. Et là, on les imagine ensemble sur scène, on rêve de les voir réunis sur une chorégraphie endiablée. Alors à quand un duo ? L'idée est lancée. On l'écoute. Christina Milian, AM to PM dans Chérie Génération 2000.

débarque dans Chérie Génération 2000 et c'est une bombe qui a tellement marqué les années 2000. Beautiful Days du groupe belge Vénus, qu'on a entendu dans le film Immortel Ad Vitam d'Enki Bilal avec Linda Hardy, mais aussi dans une pub pour une voiture, pour un parfum avec la belle Julia Roberts. Un morceau puissant et si inspirant, mais qui a cette touche sombre, mélancolique, qui a touché le public en plein cœur. Vénus qui, malgré le succès, est tout de même restée fidèle à son ADN alternatif et qui n'a jamais voulu devenir une machine à tube. Bon bah depuis, se sont séparés, mais nous on ne se lasse pas de les écouter. Beautiful Days, Vénus sur Chérie FM.

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0: Génération 2000 et attention, le One Shot arrive et je sais que vous ne l'avez pas oublié, il va vous remémorer bien des souvenirs. Ça fait toujours un bien fou de le réécouter, c'est Modern Times du chanteur américain G5. Un titre hommage au célèbre film de Charlie Chaplin, Modern Times, les temps modernes, sorti dans les années 30. Et alors le morceau de G5 reprend un extrait où Charlie Chaplin chante et c'est la seule fois où on entendait sa vraie voix dans un film en gibberish, une sorte de charabia phonétique. D'ailleurs, le clip reprend des extraits originaux du film et on y découvre même la petite fille de Monsieur Chaplin, la sublime Dolores. Mais quel bonheur de vous l'offrir ce soir. Modern Times, G5 sur Chéri FM.
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0: Revivez avec moi ces folles années qui étaient les années 2000 et on continue avec Édouard Maya. Chérie FM, il est 23h.
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0: c'est si bon de revenir dans les années 2000 sur Chéri FM.
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0: Tellement contente de vous retrouver dans Chéri Génération 2000. Et on continue de célébrer cette décennie culte avec un titre phare des années 2000. Celebration, interprété par le groupe 113, avec en feat Jamel Debbouze et la douce voix d'Awa. Un titre péchu, hyper bien produit, qui parle de mélange des cultures et qui mélange aussi les univers, hein, entre le rap et le flow du 113, la touche humoristique inattendue de Jamel et la voix mélodieuse d'Awa. Et d'ailleurs, Jamel qui vient de faire une pub pour un célèbre fast-food plein d'autodérision qui est très réussi. Foncez la voir. En attendant, on écoute ce cocktail explosif qu'on prend toujours autant de plaisir à réécouter. 113, Jamel Debbouze et Awa, Celebration pour vous sur Chéri FM.
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continue notre immersion dans les années 2000 sur Chéri FM et voilà une bien jolie pépite qui débarque. Caramel du trio américain CTI et avec en feat Eve. C'est leur seul tube, une aventure qui n'a pas duré longtemps, notamment à cause de tensions au sein du groupe, chacun voulant se lancer en solo. Dommage, mais au moins ils nous ont laissé ce titre qui traverse le temps et que j'avais envie de vous faire redécouvrir ce soir. Caramel, CTI et Eve dans Chéri Génération 2000.

le clip culte fait son entrée dans Chérie Génération 2000 et pas n'importe lequel. Il est légendaire et a marqué au fer rouge ces années 2000. Il est encore dans toutes les mémoires, Weapon of Choice de Fatboy Slim. Ce titre surpuissant a même été choisi pour illustrer la pub d'un célèbre parfum au coquelicot et qui reprenait tous les codes de ce clip culte, un peu étrange on peut le dire, avec l'acteur iconique Christopher Walken qui danse dans un hôtel vide. Des images qui sont restées gravées, réalisées par le grand Spike Jonze, considéré comme l'un des meilleurs clips de cette décennie. Et alors il a été si inspirant que même l'acteur David Craig en a fait une parodie dans l'hôtel de la Samaritaine à Paris, absolument génial. Les trois sont à redécouvrir de toute urgence. Fatboy Slim qui revient, il vient de sortir un nouvel album, Acid Ballroom. On prend un malin plaisir à réécouter ce tube incontournable des années 2000, Weapon of Choice, Fatboy Slim sur Chérie FM.

Yeah. On se retrouve dans un instant pour le dernier quart d'heure de l'émission sur Chérie FM. Et je vais vous parler d'une artiste qui nous a fait découvrir son univers si original dans les années 2000. Mais juste avant, Rihanna.

Génération 2000, c'est presque fini, mais on va se quitter en beauté avec un tube iconique des années 2000, New Soul de Yael Naïm. Une chanson inspirante, tellement feel good. C'est une bouffée d'oxygène qui a connu un succès international grâce à la marque Apple qui l'avait choisie pour illustrer la pub du MacBook Air qui sortait à l'époque. Propulsons donc Yael au rang de star dans le monde entier. Un succès auquel elle ne s'attendait absolument pas. Et Yael qui est toujours très productive, hein, elle continue à se produire en concert et vient de sortir un très chouette album l'année dernière, Solaire, tout comme elle. Elle illumine notre fin de soirée, New Soul, Yael Naïm sur Chéri FM.